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1: Bonjour à tous. La plateforme Airbnb est-elle détournée par les narcotrafiquants pour leur planque? Les forces de l'ordre multiplient les découvertes de drogue, d'armes et d'argent liquide dans ces logements réservés pour quelques jours seulement. Cocaïne, résine, or et armes à feu, 12 suspects interpellés dans un vaste trafic sur le golfe de Saint-Tropez. La tête de réseau de ce narcotrafic tissait sa toile dans le golfe de Saint-Tropez depuis 2 années. Il a été interpellé à Congolin. 7 suspects ont été incarcérés. Les perquisitions opérées qui ont été très fructueuses. 2 kilos de cocaïne, 10 kilos de résine de cannabis, 45 000 euros en billets et une compteuse. D'autres valeurs, dont 4 diamants, 85 grammes d'or et des articles de luxe complètent également ce tableau des saisies. Nouvelle manifestation féministe hier devant le théâtre Édouard VII à Paris, où Patrick Bruel se produit dans une pièce. Par ailleurs, les 3 représentations à Montréal du chanteur français accusé de violences sexuelles ont à leur tour été déprogrammées, fait savoir l'organisateur. Affaire Christian Nègre, la justice étudie ce jeudi la responsabilité de l'État. Le haut fonctionnaire est accusé de soumission chimique par plus de 200 femmes. L'ancien DRH du ministère de la Culture a été mis en examen par 2 juges d'instruction, notamment pour administration de substances nuisibles, violence par personne chargée de mission de service public ou atteinte à l'intimité. La Chambre américaine des représentants adopte un texte ordonnant le retrait des troupes américaines dans la guerre contre l'Iran, un acte symbolique car même en cas d'adoption par les 2 chambres parlementaires, Donald Trump opposerait sans doute son veto pour empêcher la promulgation du texte. Et puis Nice écarté des JO 2030, le CIO sort du silence et rappelle qu'il ne veut pas de dispersion excessive des sites olympiques. Sollicité par nos confrères de Nice Matin, les instances olympiques internationales rappellent que l'objectif principal du projet, qui ne prévoyait que 4 clusters, demeure, même si le plan des sites peut encore évoluer. Voilà, c'est la fin de ce flash. Merci de l'avoir suivi.

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1: Bonjour, bonjour à tous. 14 juments âgés de 4 ans et au-dessus, rendez-vous dans le prix des femmes jockeys à l'occasion du Quintet Plus de ce jeudi 3 juin 2026. Disputé sur les 2600 mètres de la moyenne piste à l'hippodrome de Paris-Longchamp, le départ sera donné vers 20h15. En tête de notre sélection, le 16, The Shadow, toujours présenté à bon escient et toujours bien placé sur l'échelle des valeurs, elle peut l'emporter. Suivi du 13, Dark Cell, sur sa distance de prédilection. Le 2, Omicro, ne devrait plus tarder à refaire parler d'elle dans un quintet. Le 11, Elusive Bellardo, doit être racheté en confiance. Et enfin, le 8, Jouri, confié à Coralie Paco pour l'occasion. Elle complétera notre sélection. Une sélection que vous pouvez retrouver sur ma chaîne YouTube Tom Kazak, les pronostics hippiques avec mes dernières minutes. Donc notre choix aujourd'hui, premier le 16, The Shadow. Second le 13, Dark Cell. Troisième le 2, Omicron. Quatrième le 11, Elusive Bellardo. Cinquième le 8, Jouri. Le second choix le 5, le 4 et le 12. Et à vous la fortune!

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1: Samedi 6 juin à 17h, place des Tilleuls à la Chevalerelle, l'association Access organise une soirée tous en scène avec bar et restauration sur place. Au programme, Fanny Morales, Lux Pentis, l'école de musique de Blain et Eric, le quartet Chantilly et bien d'autres. Samedi 6 juin à 15h à Trélières, pour célébrer la fin de la saison culturelle, la ville propose un événement festif et familial qui se tiendra sur la place du marché. Des installations de rue participatives en présence de comédiennes et comédiens. Dimanche 7 juin, à partir de 9h30, à Vigneux de Bretagne, une randonnée VTT pédestre est organisée pour aider la recherche médicale. Après le succès de la première édition, la Rande Héro revient au complexe sportif de Vigneux de Bretagne. 10 km pour les familles, enfants, marcheurs et coureurs, 19 km en vélo, course ou marche, 38 et 55 km pour les cyclistes les plus motivés. Dimanche 7 juin à 9h, à l'étang de Gruello à Tréfieux, vide-grenier. Venez chiner, flâner et profiter d'une journée conviviale dans un cadre naturel exceptionnel. Buvette et restauration sur place. Plus d'infos 06 86 62 13 95. Samedi 6 juin, de 16h à 2h, Prairie du Château de la Groulée à Blain, 35e année du festival organisé par l'association Arnonyme. Pour jeunes et grand public, théâtre de rue, cirque, concert, découverte de talents émergents ou redécouverte d'artistes confirmés. Entrée libre, restauration sur place, info au 06 30 38 88 71. Samedi 6 juin à 20h, à l'écluse du Terrier à Blain, concert avec Beating Odessa qui vous plonge dans une aventure immersive mêlant synthwave planante et électro-rock entre basses profondes et rythmiques entêtantes. La participation est libre. Vendredi 12 juin, à partir de 16h30, rue principale à Vey, fête de la musique. À 17h30, 2h30 de scène libre, Cobim de 21h à 22h30 et à partir de 23h, Gigi. Toute la soirée, des jeux pour enfants.
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1: Bonjour à tous. La plateforme Airbnb est-elle détournée par les narcotrafiquants pour leurs planques? Les forces de l'ordre multiplient les découvertes de drogue, d'armes et d'argent liquide dans ces logements réservés pour quelques jours seulement. Cocaïne, résine, or et armes à feu, 12 suspects interpellés dans un vaste trafic sur le golfe de Saint-Tropez. La tête de réseau de ce narcotrafic tissait sa toile dans le golfe de Saint-Tropez depuis 2 années. Il a été interpellé à Congolin. 7 suspects ont été incarcérés. Les perquisitions opérées qui ont été très fructueuses. 2 kilos de cocaïne, 10 kilos de résine de cannabis, 45 000 euros en billets et une compteuse. D'autres valeurs, dont 4 diamants, 85 grammes d'or et des articles de luxe complètent également ce tableau des saisies. Nouvelle manifestation féministe hier devant le théâtre Édouard VII à Paris, où Patrick Bruel se produit dans une pièce. Par ailleurs, les 3 représentations à Montréal du chanteur français accusé de violences sexuelles ont à leur tour été déprogrammées, fait savoir l'organisateur. Affaire Christian Nègre, la justice étudie ce jeudi la responsabilité de l'État. Le haut fonctionnaire est accusé de soumission chimique par plus de 200 femmes. L'ancien DRH du ministère de la Culture a été mis en examen par 2 juges d'instruction, notamment pour administration de substances nuisibles, violence par personne chargée de mission de service public ou atteinte à l'intimité. La Chambre américaine des représentants adopte un texte ordonnant le retrait des troupes américaines dans la guerre contre l'Iran, un acte symbolique, car même en cas d'adoption par les 2 chambres parlementaires, Donald Trump opposerait sans doute son veto pour empêcher la promulgation du texte. Et puis Nice écarté des JO 2030. Le CIO sort du silence et rappelle qu'il ne veut pas de dispersion excessive des sites olympiques. Sollicité par nos confrères de Nice Matin, les instances olympiques internationales rappellent que l'objectif principal du projet, qui ne prévoyait que 4 clusters, demeure, même si le plan des sites peut encore évoluer. Voilà, c'est la fin de ce flash. Merci de l'avoir suivi.
2: 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Et en ce jeudi 4 juin, bonne fête aux Clotilde. Les béliers, tournez-vous résolument vers l'avenir. Taureau en famille, sachez tirer le meilleur parti de vos différences, voire de vos divergences, pour avancer ensemble. Gémeaux, sur le plan sentimental, vous parviendrez à un dialogue fécond. Les cancers, vous assumez vos tâches quotidiennes. Les lions, vous mêlez travail et passion, ce qui s'avère une association très fructueuse. Les vierges, vous trouverez le temps de vous adonner à vos activités préférées. Balance, chacun pourra trouver sa place sans empiéter sur celle des autres. Les scorpions, une avancée confirme que vous êtes sur la bonne voie. Sagittaire, faites-vous violence. Capricorne, vous pouvez espérer engranger les premiers résultats de vos efforts. Verseau, vous ouvrez la voie à une meilleure compréhension mutuelle. Enfin les poissons, vous n'évoluerez pas en ressassant les souvenirs. Bonne journée et à demain.

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1: Bonjour à tous. Nice écarté des JO 2030. Le CIO sort du silence et rappelle qu'il ne veut pas de dispersion excessive des sites olympiques. Sollicité par nos confrères de Nice Matin, les instances olympiques internationales rappellent que l'objectif principal du projet, qui ne prévoyait que 4 clusters, demeure, même si le plan des sites peut encore évoluer. Les salariés de Decathlon appellent à la mobilisation ce samedi face au refus de négocier une augmentation des salaires en phase avec celle du SMIC et au bon résultat de l'entreprise. L'ensemble des syndicats appellent donc à la mobilisation. En Ligue 1, Pierre Sage, l'entraîneur du RC Lens, quitte le club arrivé à Lens en juin 2025. Il va donc quitter le club la saison prochaine. Plusieurs clubs sont intéressés pour s'offrir les services du technicien lensois, notamment le club londonien de Crystal Palace. Si un accord est trouvé, son salaire pourrait doubler, voire même tripler. Le propriétaire du club de football des Girondins de Bordeaux a trouvé un accord de principe avec un repreneur. Le fonds d'investissement anglais Sparta Capital est en discussion pour acheter le club à Gérard Lopez, l'homme d'affaires hispano-luxembourgeois propriétaire depuis 5 ans. L'hécatombe des favoris continue à Roland-Garros alors qu'elle servait pour le match. La numéro 1 mondiale Arina Sabalenka a sombré en quart de finale, renversée par la Russe Diana Schnader en 3-7, 3-6, 7-5, 6-0. Celle-ci affrontera en demi-finale la sensation polonaise Maja Szczawalińska, 114e mondiale et issue des qualifications. Chez les hommes, Matteo Berrettini abandonne après un 7,5. Matteo Arnaldi qualifié pour les demi-finales. L'ancien numéro 6 mondial a abandonné en fin de deuxième set après 2 heures de jeu alors qu'il était mené 7-5, 5-2. Et puis, plus de 1000 alpinistes ont atteint au printemps le sommet de l'Everest, un record absolu. Plusieurs autres records ont déjà été battus cette année, dont celui du plus grand nombre d'ascensions en une seule journée. Le Népalais Camille Rita Sherpa, pour sa part, gravit le 24 mai le mont Everest pour la 32e fois, un nouveau record.
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3: Bonjour, bonjour à tous. 14 juments âgés de 4 ans et au-dessus, rendez-vous dans le prix des femmes jockeys à l'occasion du Quintet Plus de ce jeudi 3 juin 2026. Disputé sur les 2600 mètres de la moyenne piste à l'hippodrome de Paris-Longchamp, le départ sera donné vers 20h15. En tête de notre sélection, le 16 The Shadow, toujours présenté à bon escient et toujours bien placé sur l'échelle des valeurs, elle peut l'emporter. Suivi du 13, Dark Cell, sur sa distance de prédilection. Le 2, Omicro, ne devrait plus tarder à refaire parler d'elle dans un quintet. Le 11, Elusive Bellardo, doit être racheté en confiance. Et enfin, le 8, Jouri, confié à Coralie Paco pour l'occasion. Elle complétera notre sélection. Une sélection que vous pouvez retrouver sur ma chaîne YouTube Tom Kazak, les pronostics hippiques avec mes dernières minutes. Donc notre choix aujourd'hui, premier le 16, The Shadow. Second le 13, Dark Cell. Troisième le 2, Omicron. Quatrième le 11, Elusive Bellardo. Cinquième le 8, Jouri. Le second choix le 5, le 4 et le 12. Et à vous la fortune!
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1: Un ingénieur en aérospatial conçoit, développe et améliore de nombreux engins. Avions, satellites, fusées, il travaille à la pointe de la technologie dans des entreprises comme Airbus, Thales ou Ariane Group. Il faut aimer les sciences, avoir un bon niveau en maths et en physique, être créatif et rigoureux, minimum bac plus 5 via une école d'ingénieurs spécialisée ou dans une formation universitaire. Vol habité, satellites, drones, propulsion, les projets sont variés. Et côté salaire, un débutant touche environ 2800 à 3500 euros net par mois. L'expérience fait augmenter de façon exponentielle le salaire. Si vous rêvez de participer à la conquête de l'espace ou à la conception des avions du futur, plus d'infos sur le site de l'European Space Agency.

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2: Bonjour à tous. La plateforme Airbnb est-elle détournée par les narcotrafiquants pour leur planque? Les forces de l'ordre multiplient les découvertes de drogue, d'armes et d'argent liquide dans ces logements réservés pour quelques jours seulement. Cocaïne, résine, or et armes à feu, 12 suspects interpellés dans un vaste trafic sur le golfe de Saint-Tropez. La tête de réseau de ce narcotrafic tissait sa toile dans le golfe de Saint-Tropez depuis 2 années. Il a été interpellé à Congolin. 7 suspects ont été incarcérés. Les perquisitions opérées qui ont été très fructueuses. 2 kilos de cocaïne, 10 kilos de résine de cannabis, 45 000 euros en billets et une compteuse. D'autres valeurs, dont 4 diamants, 85 grammes d'or et des articles de luxe complètent également ce tableau des saisies. Une femme de 50 ans condamnée à 4 ans de prison, dont un enferme pour avoir administré de la cocaïne à sa fille de 10 ans, hospitalisée à Marseille. La Toulonnaise s'est également vue retirer son autorité parentale. La mère avait reconnu avoir consommé de la cocaïne dans la chambre d'hôpital tout en niant en avoir administré volontairement à sa fille. Lundi, une jeune femme de 25 ans a été retrouvée morte dans son appartement à Martigues. Elle a été victime de 58 coups de couteau. Selon le procureur, son compagnon a été présenté à un juge. Son placement en détention provisoire a été requis. Nouvelle manifestation féministe hier devant le théâtre Édouard VII à Paris, où Patrick Bruel se produit dans une pièce. Par ailleurs, les 3 représentations à Montréal du chanteur français accusé de violence sexuelles ont à leur tour été déprogrammées, fait savoir l'organisateur. Affaire Christian Nègre, la justice étudie ce jeudi la responsabilité de l'État. Le haut fonctionnaire est accusé de soumission chimique par plus de 200 femmes. L'ancien DRH du ministère de la Culture a été mis en examen par 2 juges d'instruction, notamment pour administration de substances nuisibles, violence par personne chargée de mission de service public ou atteinte à l'intimité. Selon une étude pour Airbnb, 20% des Français ne prennent pas l'intégralité de leurs 5 semaines de congés payés. Certains députés se sont donc engagés dans la brèche et font une proposition, Stéphane Nicolas.
3: Face à cette réalité, plusieurs députés, notamment du groupe Les Républicains, souhaitent permettre aux salariés qu'ils désirent de transformer une partie de leurs congés non pris en rémunération supplémentaire. Une mesure qui relance le débat entre pouvoir d'achat et droit au repos. Pour répondre à cette situation, le député LR des Alpes-Maritimes, Éric Pauget, propose d'autoriser les salariés à monétiser une partie de leurs congés non pris sous réserve d'un accord avec leur employeur. Selon sa proposition, les jours concernés seraient travaillés et payés en supplément. Le député souhaite également que cette rémunération soit défiscalisée et désocialisée afin d'augmenter son impact sur le pouvoir d'achat.
2: Mais le texte de loi a-t-il des chances de voir le jour? Pour le gouvernement, pas de tabou, mais pas question non plus d'y aller en force, alors que les syndicats n'y sont aujourd'hui pas favorables. La Chambre américaine des représentants adopte un texte ordonnant le retrait des troupes américaines dans la guerre contre l'Iran. Un acte symbolique, car même en cas d'adoption par les 2 chambres parlementaires, Donald Trump opposerait sans doute son veto pour empêcher la promulgation du texte. Les paiements par carte Visa et Mastercard suspendus à Cuba en raison des sanctions américaines. Depuis janvier, l'administration Trump mène une politique de pression maximale contre Cuba. Pour les États-Unis, l'île représente une menace extraordinaire pour la sécurité nationale. Les salariés de Decathlon appellent à la mobilisation samedi face au refus de négocier une augmentation des salaires en phase avec celle du SMIC et au bon résultat de l'entreprise. L'ensemble des syndicats appellent à la mobilisation. Et puis Nice écarté des JO 2030. Le CIO sort du silence et rappelle qu'il ne veut pas de dispersion excessive des sites olympiques. Sollicité par nos confrères de Nice Matin, les instances olympiques internationales rappellent que l'objectif principal du projet, qui ne prévoyait que 4 clusters, demeure, même si le plan des sites peut encore évoluer. Voilà, c'est la fin de ce flash. Merci de l'avoir suivi.
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4: Et en ce jeudi 4 juin, bonne fête aux Clotilde. Les béliers, tournez-vous résolument vers l'avenir. Taureau en famille, sachez tirer le meilleur parti de vos différences, voire de vos divergences, pour avancer ensemble. Gémeaux, sur le plan sentimental, vous parviendrez à un dialogue fécond. Les cancers, vous assumez vos tâches quotidiennes. Les lions, vous mêlez travail et passion, ce qui s'avère une association très fructueuse. Les vierges, vous trouverez le temps de vous adonner à vos activités préférées. Balance, chacun pourra trouver sa place sans empiéter sur celle des autres. Les scorpions, une avancée confirme que vous êtes sur la bonne voie. Sagittaire, faites-vous violence. Capricorne, vous pouvez espérer engranger les premiers résultats de vos efforts. Verseau, vous ouvrez la voie à une meilleure compréhension mutuelle. Enfin les poissons, vous n'évoluerez pas en ressassant les souvenirs. Bonne journée et à demain.

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1: Bonjour à tous. Nice écarté des JO 2030. Le CIO sort du silence et rappelle qu'il ne veut pas de dispersion excessive des sites olympiques. Sollicité par nos confrères de Nice Matin, les instances olympiques internationales rappellent que l'objectif principal du projet, qui ne prévoyait que 4 clusters, demeure, même si le plan des sites peut encore évoluer. Les salariés de Decathlon appellent à la mobilisation ce samedi face au refus de négocier une augmentation des salaires en phase avec celle du SMIC et au bon résultat de l'entreprise. L'ensemble des syndicats appellent donc à la mobilisation. En Ligue 1, Pierre Sage, l'entraîneur du RC Lens, quitte le club arrivé à Lens en juin 2025. Il va donc quitter le club la saison prochaine. Plusieurs clubs sont intéressés pour s'offrir les services du technicien lensois, notamment le club londonien de Crystal Palace. Si un accord est trouvé, son salaire pourrait doubler, voire même tripler. Le propriétaire du club de football des Girondins de Bordeaux a trouvé un accord de principe avec un repreneur. Le fonds d'investissement anglais Sparta Capital est en discussion pour acheter le club à Gérard Lopez, l'homme d'affaires hispano-luxembourgeois propriétaire depuis 5 ans. L'hécatombe des favoris continue à Roland-Garros alors qu'elle servait pour le match. La numéro 1 mondiale Arina Sabalenka a sombré en quart de finale, renversée par la Russe Diana Schnatter en 3-7, 3-6, 7-5, 6-0. Celle-ci affrontera en demi-finale la sensation polonaise Maja Szczawalińska, 114e mondiale et issue des qualifications. Chez les hommes, Matteo Berrettini abandonne après un 7,5. Matteo Arnaldi qualifié pour les demi-finales. L'ancien numéro 6 mondial a abandonné en fin de deuxième set après 2 heures de jeu alors qu'il était mené 7-5, 5-2. Et puis, plus de 1000 alpinistes ont atteint au printemps le sommet de l'Everest, un record absolu. Plusieurs autres records ont déjà été battus cette année, dont celui du plus grand nombre d'ascensions en une seule journée. Le Népalais Camille Rita Sherpa, pour sa part, gravit le 24 mai le mont Everest pour la 32e fois, un nouveau record.
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3: Bonjour, bonjour à tous. 14 juments âgés de 4 ans et au-dessus, rendez-vous dans le prix des femmes jockeys à l'occasion du Quintet Plus de ce jeudi 3 juin 2026. Disputé sur les 2600 mètres de la moyenne piste à l'hippodrome de Paris-Longchamp, le départ sera donné vers 20h15. En tête de notre sélection, le 16 The Shadow, toujours présenté à bon escient et toujours bien placé sur l'échelle des valeurs, elle peut l'emporter. Suivi du 13, Dark Cell, sur sa distance de prédilection. Le 2, Omicro, ne devrait plus tarder à refaire parler d'elle dans un quintet. Le 11, Elusive Bellardo, doit être racheté en confiance. Et enfin, le 8, Jouri, confié à Coralie Paco pour l'occasion. Elle complétera notre sélection. Une sélection que vous pouvez retrouver sur ma chaîne YouTube Tom Kazakh, les pronostics hippiques avec mes dernières minutes. Donc notre choix aujourd'hui, premier le 16, The Shadow. Second le 13, Dark Cell. Troisième le 2, Omicron. Quatrième le 11, Elusive Bellardo. Cinquième le 8, Jouri. Le second choix le 5, le 4 et le 12. Et à vous la fortune!

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1: Samedi 6 juin, de 16h à 2h, prairie du château de la Groulée à Blain, 35e année du festival organisé par l'association Arnonyme. Pour jeunes et grand public, théâtre de rue, cirque, concert, découverte de talents émergents ou redécouverte d'artistes confirmés. Entrée libre, restauration sur place, info au 06 30 38 88 71. Samedi 6 juin à 20h, à l'écluse du Terrier à Blain, concert avec Beating Odessa qui vous plonge dans une aventure immersive mêlant synthwave planante et électro-rock entre basses profondes et rythmiques entêtantes. La participation est libre. Dimanche 7 juin à 9h, à l'étang de Gruello à Tréfieux, vide-grenier. Venez chiner, flâner et profiter d'une journée conviviale dans un cadre naturel exceptionnel. Buvette et restauration sur place. Plus d'infos 06 86 62 13 95. Vendredi 12 juin à partir de 16h30, rue principale à Vais, fête de la musique. À 17h30, 2h30 de scène libre, Cobim de 21h à 22h30 et à partir de 23h, Gigi. Toute la soirée, des jeux pour enfants. Dimanche 7 juin à partir de 9h30, avenue de Bretagne, une randonnée VTT pédestre est organisée pour aider la recherche médicale. Après le succès de la première édition, la Rande Héro revient au complexe sportif de Vigneux de Bretagne. 10 km pour les familles, enfants, marcheurs et coureurs, 19 km en vélo, course ou marche, 38 et 55 km pour les cyclistes les plus motivés. Samedi 6 juin à 15h à Trélières, pour célébrer la fin de la saison culturelle, la ville propose un événement festif et familial qui se tiendra sur la place du marché. Des installations de rue participatives en présence de comédiennes et comédiens. Samedi 6 juin à 17h, place des Tilleuls à la Chevalerie, l'association Access organise une soirée tous en scène avec bar et restauration sur place. Au programme, Fanny Morales, Lux Pentis, l'école de musique de Blain et Eric, le quartet Chantilly et bien d'autres.
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1: Bonjour à tous. Après plusieurs semaines de recherche à Rouvray, dans le secteur connu comme étant le cimetière du tueur en série Émile Louis, les investigations n'ont rien donné de probant. Aucune découverte marquante n'est à signaler, indique le parquet d'Auxerre. Deux semaines après l'accident mortel d'un adolescent à trottinette à Reims, une enquête vient d'être ouverte par le procureur de la République. Le mineur a été percuté par une voiture. C'était le 21 mai, avenue Jean Jaurès, donc à Reims. Deux personnes mises en examen à Besançon après l'agression mortelle d'un homme à Luxeuil-les-Bains lundi. Une information judiciaire est ouverte pour violence ayant entraîné la mort sans intention de la donner et non assistance à personne en péril. Un agriculteur âgé de 61 ans est décédé hier à Cervin, écrasé entre son tracteur et sa remorque, victime certainement d'une mauvaise manœuvre. C'est son fils et un voisin qui l'ont retrouvé, mais il n'y avait plus rien à faire malheureusement pour le sauver. Si la décision devrait être prise prochainement par les plus hautes autorités, le Rassemblement évangélique Vie et Lumière pourrait se tenir pendant 15 jours à la fin du mois d'août sur l'ancienne base de l'OTAN à Damblin dans les Vosges. Environ 25 000 personnes seraient attendues à cette occasion. Cette éventualité n'enchante guère les élus locaux prêts à monter au créneau pour empêcher leur venue. Lors d'un procès qui aura duré 5 heures, le tribunal d'Épinal est revenu en détail sur les épisodes de pollution qui ont impacté la rivière Le Mouzon. Poursuivi pour ces faits, un exploitant d'une unité de méthanisation sera fixé sur son sort judiciaire le 20 août prochain. À Troyes, l'hôpital privé de l'Aube, placé en redressement judiciaire, l'ex-clinique de Champagne, ne devrait pas déménager finalement à l'hôpital, un scénario jugé trop coûteux et trop lourd. En attendant une éventuelle reprise ou plan de restructuration, un administrateur judiciaire va être nommé pour une durée de 6 mois. Et puis au cinéma chez nous, le grand retour de la saga parodique de films d'horreur Scary Movie avec le casting original et le comeback des frères Wayans à la réalisation. Et puis on a également le premier volet d'une saga historique, la bataille de Gaulle, l'âge de fer.
2: 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Et en ce jeudi 4 juin, bonne fête aux Clotilde. Les béliers, tournez-vous résolument vers l'avenir. Taureau en famille, sachez tirer le meilleur parti de vos différences, voire de vos divergences, pour avancer ensemble. Gémeaux, sur le plan sentimental, vous parviendrez à un dialogue fécond. Les cancers, vous assumez vos tâches quotidiennes. Les lions, vous mêlez travail et passion, ce qui s'avère une association très fructueuse. Les vierges, vous trouverez le temps de vous adonner à vos activités préférées. Balance, chacun pourra trouver sa place sans empiéter sur celle des autres. Les scorpions, une avancée confirme que vous êtes sur la bonne voie. Sagittaire, faites-vous violence. Capricorne, vous pouvez espérer engranger les premiers résultats de vos efforts. Verseau, vous ouvrez la voie à une meilleure compréhension mutuelle. Enfin les poissons, vous n'évoluerez pas en ressassant les souvenirs. Bonne journée et à demain.

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1: Bonjour, bonjour à tous. 14 juments âgés de 4 ans et au-dessus, rendez-vous dans le prix des femmes jockeys à l'occasion du quintet plus de ce jeudi 3 juin 2026. Disputé sur les 2600 mètres de la moyenne piste à l'hippodrome de Paris-Longchamp, le départ sera donné vers 20h15. En tête de notre sélection, le 7, The Shadow, toujours présenté à bon escient et toujours bien placé sur l'échelle des valeurs, elle peut l'emporter. Suivi du 13, Dark Cell, sur sa distance de prédilection. Le 2, Omicron, ne devrait plus tarder à refaire parler d'elle dans un quintet. Le 11, Elusive Bellardo, doit être racheté en confiance. Et enfin, le 8, Jury, confié à Coralie Paco pour l'occasion. Elle complétera notre sélection. Une sélection que vous pouvez retrouver sur ma chaîne YouTube Tom Kazak, les pronostics hippiques avec mes dernières minutes. Donc notre choix aujourd'hui, premier le 16, The Shadow. Second le 13, Dark Cell. Troisième le 2, Omicron. Quatrième le 11, Elusive Bellardo. Cinquième le 8, Jury. Le second choix le 5, le 4 et le 12. Et à vous la fortune!

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1: Un ingénieur en aérospatial conçoit, développe et améliore de nombreux engins. Avions, satellites, fusées, il travaille à la pointe de la technologie dans des entreprises comme Airbus, Thales ou Ariane Group. Il faut aimer les sciences, avoir un bon niveau en maths et en physique, être créatif et rigoureux, minimum bac plus 5 via une école d'ingénieur spécialisée ou dans une formation universitaire. Vol habité, satellite, drone, propulsion, les projets sont variés. Et côté salaire, un débutant touche environ 2800 à 3500 euros net par mois. L'expérience fait augmenter de façon exponentielle le salaire. Si vous rêvez de participer à la conquête de l'espace ou à la conception des avions du futur, plus d'infos sur le site de l'European Space Agency.

0: 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Il est 10h. 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
1: Bonjour à tous. Cap sur Clairefontaine, l'aventure de la Coupe du Monde de football 2026 commence le 16 juin pour les Bleus contre le Sénégal. À quelques jours de cette date fatidique, Didier Deschamps assure que l'état d'esprit de l'équipe de France est excellent. Le sélectionneur considère que l'équipe de France est une véritable bouffée d'oxygène pour des joueurs qui vivent des saisons intenses. Le champion du monde veille à ce que chaque joueur qui arrive à Clairefontaine, le centre d'entraînement des Bleus, ne soit pas là pour recevoir, mais bel et bien pour donner. Nouvelle manifestation féministe hier devant le théâtre Édouard VII à Paris, où Patrick Bruel se produit dans une pièce. Par ailleurs, les trois représentations à Montréal du chanteur français accusé de violences sexuelles ont à leur tour été déprogrammées, fait savoir l'organisateur. Affaire Christian Nègre, la justice étudie ce jeudi la responsabilité de l'État. Le haut fonctionnaire est accusé de soumission chimique par plus de 200 femmes. L'ancien DRH du ministère de la Culture a été mis en examen par deux juges d'instruction, notamment pour administration de substances nuisibles, violence par personne chargée de mission de service public ou atteinte à l'intimité. Au deuxième jour de son procès devant la cour d'assises de Martinique, une femme accusée d'avoir agressé ses enfants au couteau a été longuement entendue à la barre. Entre récits d'une vie marquée par les traumatismes et témoignages accablants, les débats ont tenté d'éclairer les circonstances du passage à l'acte. Le procès se poursuit avec l'audition de nouveaux témoins avant d'aborder les expertises et les réquisitions. Les paiements par carte Visa et Mastercard suspendus à Cuba en raison des sanctions américaines. Depuis janvier, l'administration Trump mène une politique de pression maximale contre Cuba. Pour les États-Unis, l'île représente une menace extraordinaire pour la sécurité nationale. Des nouvelles de la Starac, l'une des profs emblématiques des dernières années d'Istop. Marlène Schaff ne participera pas à la prochaine édition, de retour sans doute à la rentrée. Elle veut se consacrer à son spectacle avec une tournée en vue, mais n'exclut pas de revenir un jour.

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1: Bonjour à tous, à l'affiche cette semaine au ciné, la bataille de Gaulle, l'âge de fer avec Simon Abkarian, Simon Russell Bale et Florian Lezieur ou encore Benoît Magimel, Philippe Fournier.
2: Après Le Chant du Loup, Antonin Baudry signe un film historique épique. Surrender now seems inevitable. Juin 1940, la France s'effondre et signe l'armistice. Au milieu du chaos, un homme refuse de céder. Seul contre tous, ce général inconnu s'échappe vers Londres pour sauver ce qu'il reste d'un rêve, la liberté. Sans armée, sans appui, sans espoir, mais avec une folle conviction, la France, sa France, n'a pas déposé les armes.
3: La France n'a pas capitulé.
2: Il tente un ultime pari, convaincre le monde que la bataille de France n'est ni terminée ni perdue. La réalité est têtue et lui donne tort, mais peu à peu se lève autour de lui en Angleterre, en France et en Afrique, des résistants de l'ombre, des lycéens révoltés, des soldats déterminés.
4: Celui qui n'attaquera pas l'ennemi, à chaque fois qu'il le peut, fera relever ton commandement.
5: Je n'ai pas d'autre option.
2: Leur foi, leur audace, leur rage de liberté défient l'histoire qui semblait pourtant écrite d'avance.
1: Également l'affiche cette semaine, l'affaire Zanetti de Leonardo Di Constanzo avec à l'affiche Rose Dizem et Hippolyte Girardot. Elsa Zanetti a été condamnée pour un crime dont elle dit ne presque rien se rappeler. 10 ans plus tard, le professeur Alaoui, criminologue de renom, rouvre son dossier. Face à face tendue s'engage entre les deux. Peu à peu, les souvenirs enfouis refont surface et avec eux une vérité bien plus complexe qu'il n'y paraît. Également l'affiche cette semaine, Scary Movie de Michael Tides avec Marlon Wayans, The Amazing Digital Circus, acte final, un film d'animation. En nous, un documentaire de Juliette Binoche avec Juliette Binoche. En 2007, l'actrice française et le danseur et chorégraphe britannique Akram Khan décident de se lancer dans une aventure artistique inédite. Akram veut jouer, Juliette souhaite danser. Ensemble, ils vont écrire et créer un spectacle qui les poussera à se dépasser. À l'affiche également cette semaine, The Plague de Charlie Pollinger, un thriller avec Joel Edgerton, ou encore Anna et les enfants de Diane Clavier à l'affiche, Camille Chamou, Alban Lenoir ou encore Olivia Cotte, le garçon qui faisait danser les collines également à l'affiche cette semaine. Et puis Santa, le concert de l'artiste au cinéma. Très bonne semaine ciné à tous.

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1: Un ingénieur en aérospatial conçoit, développe et améliore de nombreux engins. Avions, satellites, fusées, il travaille à la pointe de la technologie dans des entreprises comme Airbus, Thales ou Ariane Group. Il faut aimer les sciences, avoir un bon niveau en maths et en physique, être créatif et rigoureux, minimum bac plus 5 via une école d'ingénieur spécialisée ou dans une formation universitaire. Vol habité, satellite, drone, propulsion, les projets sont variés. Et côté salaire, un débutant touche environ 2800 à 3500 euros net par mois. L'expérience fait augmenter de façon exponentielle le salaire. Si vous rêvez de participer à la conquête de l'espace ou à la conception des avions du futur, plus d'infos sur le site de l'European Space Agency.

0: 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Il est 11h.
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1: Bonjour, bonjour à tous. 14 juments âgés de 4 ans et au-dessus, rendez-vous dans le prix des femmes jockeys à l'occasion du quintet plus de ce jeudi 3 juin 2026. Disputé sur les 2600 mètres de la moyenne piste à l'hippodrome de Paris-Longchamp, le départ sera donné vers 20h15. En tête de notre sélection, le 16 The Shadow, toujours présenté à bon escient et toujours bien placé sur l'échelle des valeurs, elle peut l'emporter. Suivi du 13, Dark Cell sur sa distance de prédilection. Le 2, Omicro, ne devrait plus tarder à refaire parler d'elle dans un quintet. Le 11, Elusive Bellardo, doit être racheté en confiance. Et enfin, le 8, Jouri, confié à Coralie Paco pour l'occasion. Elle complétera notre sélection. Une sélection que vous pouvez retrouver sur ma chaîne YouTube Tom Kazak, les pronostics hippiques avec mes dernières minutes. Donc notre choix aujourd'hui, premier le 16, The Shadow. Second le 13, Dark Cell. Troisième le 2, Omicron. Quatrième le 11, Elusive Bellardo. Cinquième le 8, Jouri. Le second choix le 5, le 4 et le 12. Et à vous la fortune!

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1: Samedi 6 juin à 17h, place des Tilleuls à la Chevalerie, l'association Access organise une soirée tous en scène avec bar et restauration sur place. Au programme, Fanny Morales, Lux Pentis, l'école de musique de Blain et Eric, le quartet Chantilly et bien d'autres. Dimanche 7 juin à 9h, à l'étang de Gruello à Tréfieux, Vide-Grenier. Venez chiner, flâner et profiter d'une journée conviviale dans un cadre naturel exceptionnel. Buvette et restauration sur place. Plus d'infos 06 86 62 13 95. Samedi 6 juin à 15h à Trélières, pour célébrer la fin de la saison culturelle, la ville propose un événement festif et familial qui se tiendra sur la place du marché. Des installations de rue participatives en présence de comédiennes et comédiens. Dimanche 7 juin, à partir de 9h30, à Vigneux de Bretagne, une randonnée VTT et pédestre est organisée pour aider la recherche médicale. Après le succès de la première édition, la Rande Héros revient au complexe sportif de Vigneux de Bretagne. 10 km pour les familles, enfants, marcheurs et coureurs, 19 km en vélo, course ou marche, 38 et 55 km pour les cyclistes les plus motivés. Samedi 6 juin à 20h, à l'écluse du Terrier à Blain, concert avec Beating Odessa qui vous plonge dans une aventure immersive mêlant synthwave planante et électro-rock entre basses profondes et rythmiques entêtantes. La participation est libre. Vendredi 12 juin à partir de 16h30, rue principale à Vais, fête de la musique. À 17h30, 2h30 de scène libre, Cobim de 21h à 22h30 et à partir de 23h, Gigi. Toute la soirée, des jeux pour enfants. Samedi 6 juin, de 16h à 2h, prairie du château de la Groulée à Blain, 35e année du festival organisé par l'association Arnonyme. Pour jeunes et grand public, théâtre de rue, cirque, concert, découverte de talents émergents ou redécouverte d'artistes confirmés. Entrée libre, restauration sur place, info au 06 30 38 88 71.
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2: Bonjour à tous. Cap sur Clairefontaine, l'aventure de la Coupe du Monde de football 2026 commence le 16 juin pour les Bleus contre le Sénégal. À quelques jours de cette date fatidique, Didier Deschamps assure que l'état d'esprit de l'équipe de France est excellent. Le sélectionneur considère que l'équipe de France est une véritable bouffée d'oxygène pour des joueurs qui vivent des saisons intenses. Le champion du monde veille à ce que chaque joueur qui arrive à Clairefontaine, le centre d'entraînement des Bleus, ne soit pas là pour recevoir, mais bel et bien pour donner. L'hécatombe des favoris continue à Roland-Garros. Alors qu'elle servait pour le match, la numéro 1 mondiale Arina Sabalenka a sombré en quart de finale, renversée par la Russe Diana Schneider en 3-7. Celle-ci affrontera en demi-finale la sensation polonaise Maja Szczawalińska, 114e mondiale et issue des qualifications. Chez les hommes, Matteo Berrettini abandonne après un 7,5. Matteo Arnaldi, qualifié pour les demi-finales, l'ancien numéro 6 mondial a abandonné donc en fin de deuxième set après 2 heures de jeu alors qu'il était mené 7-5 et 5-2. Nouvelle manifestation féministe hier devant le théâtre Édouard VII à Paris où Patrick Bruel se produit dans une pièce. Par ailleurs, les 3 représentations à Montréal du chanteur français accusé de violences sexuelles ont à leur tour été déprogrammées, fait savoir l'organisateur. Affaire Christian Nègre, la justice étudie ce jeudi la responsabilité de l'État. Le haut fonctionnaire est accusé de soumission chimique par plus de 200 femmes. L'ancien DRH du ministère de la Culture a été mis en examen par 2 juges d'instruction, notamment pour administration de substances nuisibles, violence par personne chargée de mission de service public ou atteinte à l'intimité. Un homme âgé de 23 ans, originaire de Fort-de-France, s'est présenté de lui-même hier aux autorités. Il est soupçonné d'être l'auteur des tirs qui ont tué un homme au quartier Volga-Plage. C'était le week-end dernier. L'enquête se poursuit afin d'établir les circonstances exactes des faits. Au deuxième jour de son procès devant la cour d'assises de Martinique, une femme accusée d'avoir agressé ses enfants au couteau a été longuement entendue à la barre. Entre récits d'une vie marquée par les traumatismes et témoignages accablants, les débats ont tenté d'éclairer les circonstances du passage à l'acte. Le procès se poursuit avec l'audition de nouveaux témoins avant d'aborder les expertises et les réquisitions. Les paiements par carte Visa et Mastercard suspendus à Cuba en raison des sanctions américaines. Depuis janvier, l'administration Trump mène une politique de pression maximale contre Cuba. Pour les États-Unis, l'île représente une menace extraordinaire pour la sécurité nationale. Défaillance d'entreprise, l'outre-mer débute 2026 sous pression, hausse des liquidations, fragilité des PME et ralentissement économique. Les défaillances d'entreprise continuent de progresser dans les outre-mer au premier trimestre 2026, un rythme supérieur à celui observé en France hexagonale, selon les dernières données publiées par l'Institut d'émission des départements d'outre-mer. Le Parlement a adopté cette semaine une loi reconnaissant la part de responsabilité de l'État dans le scandale du chlordécone aux Antilles, où plus de 90% de la population est contaminée. Les élus abordent désormais la question cruciale des réparations. Des nouvelles de la Starac, l'une des profs emblématiques des dernières années d'Istop, Marlène Schaff, ne participera pas à la prochaine édition. De retour sans doute à la rentrée, elle veut se consacrer à son spectacle avec une tournée en vue, mais n'exclut pas donc de revenir un jour. Et puis au cinéma chez nous, le grand retour de la saga parodique de films d'horreur Scary Movie avec le casting original et le comeback des frères Wayans à la réalisation. On a également le premier volet d'une saga historique en 2 parties, le thriller historique La bataille de Gaulle, L'âge de fer, ou encore une comédie Anna et les enfants avec Camille Chamou et Alban Lenoir. Voilà, c'est la fin de ce flash. Merci de l'avoir suivi.

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1: Bonjour à tous, à l'affiche cette semaine au ciné, la bataille de Gaulle, l'âge de fer avec Simon Abkarian, Simon Russell Bale et Florian Lezieur ou encore Benoît Magimel, Philippe Fournier.
2: Après Le Chant du Loup, Antonin Baudry signe un film historique épique. Surrender now seems inevitable. Juin 1940, la France s'effondre et signe l'armistice. Au milieu du chaos, un homme refuse de céder. Seul contre tous, ce général inconnu s'échappe vers Londres pour sauver ce qu'il reste d'un rêve, la liberté. Sans armée, sans appui, sans espoir, mais avec une folle conviction, la France, sa France, n'a pas déposé les armes.
3: La France n'a pas capitulé.
2: Il tente un ultime pari, convaincre le monde que la bataille de France n'est ni terminée ni perdue. La réalité est têtue et lui donne tort, mais peu à peu se lève autour de lui en Angleterre, en France et en Afrique, des résistants de l'ombre, des lycéens révoltés, des soldats déterminés.
4: Celui qui n'attaquera pas l'ennemi, à chaque fois qu'il le peut, fera relever ton commandement.
5: Je n'ai pas d'autre option.
2: Leur foi, leur audace, leur rage de liberté défient l'histoire qui semblait pourtant écrite d'avance.
1: Et également l'affiche cette semaine, l'affaire Zanetti de Leonardo Di Constanzo avec à l'affiche Rose Dizem et Hippolyte Girardot. Elsa Zanetti a été condamnée pour un crime dont elle dit ne presque rien se rappeler. 10 ans plus tard, le professeur Alaoui, criminologue de renom, rouvre son dossier. Un face-à-face tendu s'engage entre les deux. Peu à peu, les souvenirs enfouis refont surface et avec eux une vérité bien plus complexe qu'il n'y paraît. Également l'affiche cette semaine, Scary Movie de Michael Tides avec Marlon Wayans, The Amazing Digital Circus, acte final, un film d'animation. En nous, un documentaire de Juliette Binoche avec Juliette Binoche. En 2007, l'actrice française et le danseur et chorégraphe britannique Akram Khan décident de se lancer dans une aventure artistique inédite. Akram veut jouer, Juliette souhaite danser. Ensemble, ils vont écrire et créer un spectacle qui les poussera à se dépasser. À l'affiche également cette semaine, The Plague de Charlie Pollinger, un thriller avec Joel Edgerton, ou encore Anna et les enfants de Diane Clavier à l'affiche, Camille Chamou, Alban Lenoir ou encore Olivia Cotte, le garçon qui faisait danser les collines également à l'affiche cette semaine, et puis Santa, le concert de l'artiste au cinéma. Très bonne semaine ciné à tous.
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6: Bonjour, bonjour à tous. 14 juments âgés de 4 ans et au-dessus, rendez-vous dans le prix des femmes jockeys à l'occasion du Quintet Plus de ce jeudi 3 juin 2026. Disputé sur les 2600 mètres de la moyenne piste à l'hippodrome de Paris-Longchamp, le départ sera donné vers 20h15. En tête de notre sélection, le 7, The Shadow, toujours présenté à bon escient et toujours bien placé sur l'échelle des valeurs, elle peut l'emporter. Suivi du 13, Dark Cell, sur sa distance de prédilection. Le 2, Omicron, ne devrait plus tarder à refaire parler d'elle dans un quintet. Le 11, Elusive Bellardo, doit être racheté en confiance. Et enfin, le 8, Jouvi, confié à Coralie Paco pour l'occasion. Elle complétera notre sélection. Une sélection que vous pouvez retrouver sur ma chaîne YouTube Tom Kazak, les pronostics hippiques avec mes dernières minutes. Donc notre choix aujourd'hui, premier le 16, The Shadow. Second le 13, Dark Cell. Troisième le 2, Omicron. Quatrième le 11, Elusive Bellardo. Cinquième le 8, Jouri. Le second choix le 5, le 4 et le 12. Et à vous la fortune.
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1: Un ingénieur en aérospatial conçoit, développe et améliore de nombreux engins. 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Si vous rêvez de participer à la conquête de l'espace ou à la conception des avions du futur, plus d'infos sur le site de l'European Space Agency.

0: 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Il est 13h.
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2: Bonjour à tous. Nice écarté des JO 2030. Le CIO sort du silence et rappelle qu'il ne veut pas de dispersion excessive des sites olympiques. Sollicité par nos confrères de Nice Matin, les instances olympiques internationales rappellent que l'objectif principal du projet, qui ne prévoyait que 4 clusters, demeure, même si le plan des sites peut encore évoluer. Les salariés de Decathlon appellent à la mobilisation ce samedi face au refus de négocier une augmentation des salaires en phase avec celle du SMIC et au bon résultat de l'entreprise. L'ensemble des syndicats appellent donc à la mobilisation. En Ligue 1, Pierre Sage, l'entraîneur du RC Lens, quitte le club arrivé à Lens en juin 2025. Il va donc quitter le club la saison prochaine. Plusieurs clubs sont intéressés pour s'offrir les services du technicien lensois, notamment le club londonien de Crystal Palace. Si un accord est trouvé, son salaire pourrait doubler, voire même tripler. Le propriétaire du club de football des Girondins de Bordeaux a trouvé un accord de principe avec un repreneur. Le fonds d'investissement anglais Sparta Capital est en discussion pour acheter le club à Gérard Lopez, l'homme d'affaires hispano-luxembourgeois, propriétaire depuis 5 ans. L'hécatombe des favoris continue à Roland-Garros, alors qu'elle servait pour le match. La numéro 1 mondiale Arina Sabalenka a sombré en quart de finale, renversée par la Russe Diana Schnatter en 3-7, 3-6, 7-5, 6-0. Celle-ci affrontera en demi-finale la sensation polonaise Maja Szczawalińska, 114e mondiale et issue des qualifications. Chez les hommes, Matteo Berrettini abandonne après un 7,5. Matteo Arnaldi qualifié pour les demi-finales. L'ancien numéro 6 mondial a abandonné en fin de deuxième set après 2 heures de jeu, alors qu'il était mené 7-5, 5-2. Et puis, plus de 1000 alpinistes ont atteint au printemps le sommet de l'Everest, un record absolu. Plusieurs autres records ont déjà été battus cette année, dont celui du plus grand nombre d'ascensions en une seule journée. Le Népalais Camille Rita Sherpa, pour sa part, gravit le 24 mai le mont Everest pour la 32e fois, un nouveau record.

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1: Bonjour à tous. À l'affiche cette semaine au ciné, la bataille de Gaulle, l'âge de fer avec Simon Abkarian, Simon Russell Bale et Florian Lezieur ou encore Benoît Magimel, Philippe Fournier.
2: Après Le Chant du Loup, Antonin Baudry signe un film historique épique. Surrender now seems inevitable. Juin 1940, la France s'effondre et signe l'armistice. Au milieu du chaos, un homme refuse de céder. Seul contre tous, ce général inconnu s'échappe vers Londres pour sauver ce qu'il reste d'un rêve, la liberté. Sans armée, sans appui, sans espoir, mais avec une folle conviction, la France, sa France, n'a pas déposé les armes.
3: La France n'a pas capitulé.
2: Il tente un ultime pari, convaincre le monde que la bataille de France n'est ni terminée ni perdue. La réalité est têtue et lui donne tort, mais peu à peu se lève autour de lui en Angleterre, en France et en Afrique, des résistants de l'ombre, des lycéens révoltés, des soldats déterminés.
4: Celui qui n'attaquera pas l'ennemi, à chaque fois qu'il le peut, fera relever ton commandement.
5: Je n'ai pas d'autre option.
2: Leur foi, leur audace, leur rage de liberté défient l'histoire qui semblait pourtant écrite d'avance.
1: Et également l'affiche cette semaine, l'affaire Zanetti de Leonardo Di Constanzo avec à l'affiche Rose Dizem et Hippolyte Girardot. Elsa Zanetti a été condamnée pour un crime dont elle dit ne presque rien se rappeler. 10 ans plus tard, le professeur Alaoui, criminologue de renom, rouvre son dossier. Un face-à-face tendu s'engage entre les deux. Peu à peu, les souvenirs enfouis refont surface et avec eux une vérité bien plus complexe qu'il n'y paraît. Également l'affiche cette semaine, Scary Movie de Michael Tides avec Marlon Wayans, The Amazing Digital Circus, acte final, un film d'animation. En nous, un documentaire de Juliette Binoche avec Juliette Binoche. En 2007, l'actrice française et le danseur et chorégraphe britannique Akram Khan décident de se lancer dans une aventure artistique inédite. Akram veut jouer, Juliette souhaite danser. Ensemble, ils vont écrire et créer un spectacle qui les poussera à se dépasser. À l'affiche également cette semaine, The Plague de Charlie Pollinger, un thriller avec Joel Edgerton, ou encore Anna et les enfants de Diane Clavier à l'affiche, Camille Chamou, Alban Lenoir ou encore Olivia Cotte, le garçon qui faisait danser les collines également à l'affiche cette semaine, et puis Santa, le concert de l'artiste au cinéma. Très bonne semaine ciné à tous.

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1: Dimanche 7 juin à 9h, à l'étang de Gruello à Tréfieux, vide-grenier. Venez chiner, flâner et profiter d'une journée conviviale dans un cadre naturel exceptionnel. Buvette et restauration sur place. Plus d'infos 06 86 62 13 95. Dimanche 7 juin, à partir de 9h30, à Vigneux de Bretagne, une randonnée VTT pédestre est organisée pour aider la recherche médicale. Après le succès de la première édition, la Rande Héros revient au complexe sportif de Vigneux de Bretagne. 10 km pour les familles, enfants, marcheurs et coureurs, 19 km en vélo, course ou marche, 38 et 55 km pour les cyclistes les plus motivés. Samedi 6 juin à 20h, à l'écluse du Terrier à Blain, concert avec Beating Odessa qui vous plonge dans une aventure immersive mêlant synthwave planante et électro-rock entre basse profonde et rythmique entêtante. La participation est libre. Samedi 6 juin à 17h, place des Tilleuls à la Chevalerie, l'association Access organise une soirée tous en scène avec bar et restauration sur place. Au programme, Fanny Morales, Lux Mantis, l'école de musique de Blain et Eric, le quartet Chantilly et bien d'autres. Samedi 6 juin, de 16h à 2h, Prairie du Château de la Groulée à Blain, 35e année du festival organisé par l'association Arnonyme. Pour jeunes et grand public, théâtre de rue, cirque, concert, découverte de talents émergents ou redécouverte d'artistes confirmés. Entrée libre, restauration sur place, info au 06 30 38 88 71. Vendredi 12 juin, à partir de 16h30, rue principale à Vais, fête de la musique. À 17h30, 2h30 de scène libre, Cobim de 21h à 22h30 et à partir de 23h, Gigi. Toute la soirée, des jeux pour enfants. Samedi 6 juin à 15h à Trélières, pour célébrer la fin de la saison culturelle, la ville propose un événement festif et familial qui se tiendra sur la place du marché. Des installations de rue participatives en présence de comédiennes et comédiens.
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0: 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Il est 14h. 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
1: Bonjour à tous. Les pompes à essence n'ont plus la cote. La consommation de carburant en France a encore enregistré une nouvelle chute le mois dernier. 12% sur un an. C'était déjà 11% de baisse au mois d'avril. Avec la flambée des prix liés à la guerre au Moyen-Orient, nous avons donc modifié nos comportements. Moins de déplacements, plus de covoiturage. Et pour ceux qui le peuvent, plus de télétravail aussi. Hier, le sans-plomb était en moyenne à 1,90€ le litre, 2,39€ pour le gazole. Dans les airs, Air France rassure. La compagnie française a pris ses dispositions et n'aura pas de soucis d'approvisionnement en kérosène pour cet été. Tous ses vols seront assurés. Bon plan via les rails maintenant pour aller se faire un petit week-end ou des vacances aux Pays-Bas. La start-up néerlandaise GoVolta a mis en vente il y a quelques jours des billets de train Paris-Amsterdam à partir de 19€. Des départs quotidiens seront opérés dès le 14 décembre prochain. Cette offre vise à concurrencer le leader sur ces liaisons, l'Eurostar ex-Thalys. Chine sanctionnée par la France. Le géant de l'ultra-fashion se voit infliger de nouvelles amendes pour un montant de plus de 22 millions d'euros par la Direction Générale de la Concurrence, de la Consommation et de la Répression des Fraudes, en cause notamment le non-respect du droit de rétractation des acheteurs et une information défaillante sur la qualité environnementale des produits. Une première depuis 4 ans, les difficultés de pouvoir d'achat pèsent également sur nos abonnements numériques, Netflix, Canal, Prime Video, Spotify. Selon une étude annuelle sur le sujet, les dépenses pour ce poste diminuent. On en est cette année à 41€ par mois, 8€ de moins qu'en 2025. Elle vivait avec une cinquantaine de chats sans leur prodiguer les soins nécessaires et en avait conservé 28 décédés dans un congélateur. Le tribunal correctionnel de Grasse condamne une Vensoise à 6 mois de prison avec sursis probatoire pendant 2 ans. Et puis cette nuit, notre Frenchie Victor Wembanyama et ses camarades des Spurs de San Antonio disputaient leur première finale NBA. Ils ont perdu 95-105 face aux New York Knicks. Voilà, c'est la fin de ce flash. Merci de l'avoir suivi.

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1: 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Il faut aimer les sciences, avoir un bon niveau en maths et en physique, être créatif et rigoureux, minimum bac plus 5 via une école d'ingénieurs spécialisée ou dans une formation universitaire. 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
1: Bonjour à tous. Nice écarté des JO 2030. Le CIO sort du silence et rappelle qu'il ne veut pas de dispersion excessive des sites olympiques. Sollicité par nos confrères de Nice Matin, les instances olympiques internationales rappellent que l'objectif principal du projet, qui ne prévoyait que 4 clusters, demeure, même si le plan des sites peut encore évoluer. Les salariés de Decathlon appellent à la mobilisation ce samedi face au refus de négocier une augmentation des salaires en phase avec celle du SMIC et au bon résultat de l'entreprise. L'ensemble des syndicats appellent donc à la mobilisation. En Ligue 1, Pierre Sage, l'entraîneur du RC Lens, quitte le club arrivé à Lens en juin 2025. Il va donc quitter le club la saison prochaine. Plusieurs clubs sont intéressés pour s'offrir les services du technicien lensois, notamment le club londonien de Crystal Palace. Si un accord est trouvé, son salaire pourrait doubler, voire même tripler. Le propriétaire du club de football des Girondins de Bordeaux a trouvé un accord de principe avec un repreneur, le fonds d'investissement anglais Sparta Capital, est en discussion pour acheter le club à Gérard Lopez, l'homme d'affaires hispano-luxembourgeois, propriétaire depuis 5 ans. L'hécatombe des favoris continue à Roland-Garros, alors qu'elle servait pour le match. La numéro 1 mondiale Arina Sabalenka a sombré en quart de finale, renversée par la russe Diana Schnader en 3-7, 3-6, 7-5, 6-0. Celle-ci affrontera en demi-finale la sensation polonaise Maja Szczawalińska, 114e mondiale et issue des qualifications. Chez les hommes, Matteo Berrettini abandonne après un 7,5. Matteo Arnaldi qualifié pour les demi-finales. L'ancien numéro 6 mondial a abandonné en fin de deuxième set après 2 heures de jeu, alors qu'il était mené 7-5, 5-2. Et puis, plus de 1000 alpinistes ont atteint au printemps le sommet de l'Everest, un record absolu. Plusieurs autres records ont déjà été battus cette année, dont celui du plus grand nombre d'ascensions en une seule journée. Le Népalais Camille Rita Sherpa, pour sa part, gravit le 24 mai le mont Everest pour la 32e fois, un nouveau record.

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1: Dimanche 7 juin à 9h, à l'étang de Gruello à Tréfieux, vide-grenier. Venez chiner, flâner et profiter d'une journée conviviale dans un cadre naturel exceptionnel. Buvette et restauration sur place. Plus d'infos 06 86 62 13 95. Samedi 6 juin à 17h, place des Tilleuls à la Chevalerelle, l'association Access organise une soirée tous en scène avec bar et restauration sur place. Au programme, Fanny Morales, Lux Pentis, l'école de musique de Blain et Eric, le quartet Chantilly et bien d'autres. Samedi 6 juin à 15h, à Trélières, pour célébrer la fin de la saison culturelle, la ville propose un événement festif et familial qui se tiendra sur la place du marché. Des installations de rue participatives en présence de comédiennes et comédiens. Samedi 6 juin à 20h, à l'écluse du Terrier à Blain, concert avec Beating Odessa qui vous plonge dans une aventure immersive mêlant synthwave planante et électro-rock entre basses profondes et rythmiques entêtantes. La participation est libre. Dimanche 7 juin, à partir de 9h30, avenue de Bretagne, une randonnée VTT pédestre est organisée pour aider la recherche médicale. Après le succès de la première édition, la Rande Héro revient au complexe sportif de Vigneux de Bretagne. 10 km pour les familles, enfants, marcheurs et coureurs, 19 km en vélo, course ou marche, 38 et 55 km pour les cyclistes les plus motivés. Vendredi 12 juin à partir de 16h30, rue principale à Vais, fête de la musique. À 17h30, 2h30 de scène libre, Cobim de 21h à 22h30 et à partir de 23h, Gigi. Toute la soirée, des jeux pour enfants. Samedi 6 juin de 16h à 2h, Prairie du château de la Groulée à Blain, 35e année du festival organisé par l'association Arnonyme. Pour jeunes et grand public, théâtre de rue, cirque, concert, découverte de talents émergents ou redécouverte d'artistes confirmés. Entrée libre, restauration sur place, info au 06 30 38 88 71.
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4: Bonjour à tous. Cap sur Clairefontaine, l'aventure de la Coupe du Monde de football 2026 commence le 16 juin pour les Bleus contre le Sénégal. À quelques jours de cette date fatidique, Didier Deschamps assure que l'état d'esprit de l'équipe de France est excellent. Le sélectionneur considère que l'équipe de France est une véritable bouffée d'oxygène pour des joueurs qui vivent des saisons intenses. Le champion du monde veille à ce que chaque joueur qui arrive à Clairefontaine, le centre d'entraînement des Bleus, ne soit pas là pour recevoir, mais bel et bien pour donner. L'hécatombe des favoris continue à Roland-Garros, alors qu'elle servait pour le match. La numéro 1 mondiale, Arina Sabalenka, a sombré en quart de finale, renversée par la Russe Diana Schneider en 3-7. Celle-ci affrontera en demi-finale la sensation polonaise Maja Szczawalińska, 114e mondiale et issue des qualifications. Chez les hommes, Matteo Berrettini abandonne après un 7,5. Matteo Arnaldi, qualifié pour les demi-finales, l'ancien numéro 6 mondial a abandonné donc en fin de deuxième set après 2 heures de jeu alors qu'il était mené 7-5 et 5-2. Nouvelle manifestation féministe hier devant le théâtre Édouard VII à Paris où Patrick Bruel se produit dans une pièce. Par ailleurs, les 3 représentations à Montréal du chanteur français accusé de violences sexuelles ont à leur tour été déprogrammées, fait savoir l'organisateur. Affaire Christian Nègre, la justice étudie ce jeudi la responsabilité de l'État. Le haut fonctionnaire est accusé de soumission chimique par plus de 200 femmes. L'ancien DRH du ministère de la Culture a été mis en examen par 2 juges d'instruction, notamment pour administration de substances nuisibles, violence par personne chargée de mission de service public ou atteinte à l'intimité. Un homme âgé de 23 ans, originaire de Fort-de-France, s'est présenté de lui-même hier aux autorités. Il est soupçonné d'être l'auteur des tirs qui ont tué un homme au quartier Volga-Plage. C'était le week-end dernier. L'enquête se poursuit afin d'établir les circonstances exactes l'acte des faits. Au deuxième jour de son procès devant la cour d'assises de Martinique, une femme accusée d'avoir agressé ses enfants au couteau a été longuement entendue à la barre. Entre récits d'une vie marquée par les traumatismes et témoignages accablants, les débats ont tenté d'éclairer les circonstances du passage à l'acte. Le procès se poursuit avec l'audition de nouveaux témoins avant d'aborder les expertises et les réquisitions. Les paiements par carte Visa et Mastercard suspendus à Cuba en raison des sanctions américaines. Depuis janvier, l'administration Trump mène une politique de pression maximale contre Cuba. Pour les États-Unis, l'île représente une menace extraordinaire pour la sécurité nationale. Défaillance d'entreprise, l'outre-mer débute 2026 sous pression, hausse des liquidations, fragilité des PME et ralentissement économique. Les défaillances d'entreprise continuent de progresser dans les outre-mer. Au premier trimestre 2026, un rythme supérieur à celui observé en France hexagonale, selon les dernières données publiées par l'Institut d'émission des départements d'outre-mer. Le Parlement a adopté cette semaine une loi reconnaissant la part de responsabilité de l'État dans le scandale du chlordécone aux Antilles, où plus de 90% de la population est contaminée. Les élus abordent désormais la question cruciale des réparations. Des nouvelles de la Starac, l'une des profs emblématiques des dernières années d'Istop, Marlène Schaff, ne participera pas à la prochaine édition, de retour sans doute à la rentrée. Elle veut se consacrer à son spectacle avec une tournée en vue, mais n'exclut pas donc de revenir un jour. Et puis au cinéma chez nous, le grand retour de la saga parodique de films d'horreur Scary Movie, avec le casting original et le comeback des frères Wayans à la réalisation. On a également le premier volet d'une saga historique en deux parties, le thriller historique La bataille de Gaulle, L'âge de fer, ou encore une comédie Anna et les enfants avec Camille Chamou et Alban Lenoir. Voilà, c'est la fin de ce flash. Merci de l'avoir suivi.

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2: Bonjour à tous. Disparition de Liana dans le Gers. Maud Bréjon dit partager l'indignation sur les dysfonctionnements des enquêtes autour du suspect. Il y a une question de rapidité de la justice et pour cela il faut des moyens, a déclaré aujourd'hui la porte-parole du gouvernement au sujet d'une plainte pour viol sur mineur déposée contre le principal suspect en août et pour laquelle il n'a jamais été entendu. Ce jeudi, un corps a été retrouvé lui près de Florence dans le Gers. Des vérifications sont en cours pour savoir s'il s'agit ou non de celui de cette collégienne de 11 ans disparue vendredi dernier. Mort de Marjane Satrapi, Emmanuel Macron salue une immense artiste qui avait transformé une enfance iranienne en fable universelle. L'artiste franco-iranienne est morte en effet à Paris à l'âge de 56 ans, a annoncé son entourage ce jeudi. Depuis, les hommages se multiplient. De nombreuses personnalités politiques comme culturelles ont salué la mémoire d'une artiste majeure qui aimait profondément l'Iran et la liberté de son peuple. Il est plus jeune qu'annoncé initialement, lui. Un jeune homme de 18 ans a été tué par balle à Nantes ce jeudi midi. Une nouvelle fois, ce drame s'est déroulé dans le quartier Beautière, déjà sujet à des règlements de compte mortels ces dernières semaines. La tournée d'adieu de Didier Deschamps débute à Nantes. Elle, à quelques semaines de la fin de son aventure à la tête de l'équipe de France, à l'issue de la Coupe du Monde 2026, le technicien va vivre un beau moment ce jeudi à la Beaujoire. Formé en effet chez les Canaries, Dédé va y diriger la première de ses deux dernières rencontres sur le sol français en tant que sélectionneur des Bleus. Surtout, la sélection tricolore va y jouer son premier match de préparation au Mondial contre la Côte d'Ivoire. Un duel à suivre dès 21h10 ce jeudi soir. Et puis la pièce de théâtre dans laquelle Patrick Bruel était à l'affiche à Paris ne se jouera plus alors que les accusations de viol se multiplient contre l'artiste. Sur son site, en effet, le théâtre Édouard VII a annoncé avoir décidé, en accord avec les comédiens, d'annuler les dernières représentations de la pièce deuxième partie, c'est son nom. Les personnes ayant acheté des places pourront être remboursées. Une représentation avait d'ailleurs été annulée dès hier soir après une manifestation d'un collectif féministe devant la salle. La pièce devait encore être jouée cependant jusqu'à dimanche.

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1: Bonjour à tous. L'excitation des fans de foot commence à monter à une semaine pile du début de la Coupe du Monde 2026 en Amérique du Nord. L'équipe de France joue ce jeudi soir à Nantes le premier de ses deux matchs amicaux avant la compétition. Les Bleus affrontent ici la Côte d'Ivoire, autre nation en lice dans ce mondial pour bien se préparer avant leur départ pour les États-Unis. Pour ce match, les internationaux français du PSG, vainqueurs samedi dernier de la Ligue des Champions, seront probablement préservés. Aussi, le sélectionneur Didier Deschamps devra se priver du défenseur d'Arsenal William Saliba, gêné au dos. Il devrait donc faire tourner. Coup d'envoi de ce premier match amical, ce sera dès 21h10 depuis la pelouse du stade de la Beaujoire à Nantes. Tennis maintenant, il n'y aura eu aucun suspense. Patronne sur le court du début à la fin du match, Mira Andreeva a éliminé sans pitié Marta Kostyuk ce jeudi lors de la première demi-finale de Roland-Garros. Victoire ici 6-1, 6-3 en 1h16. À seulement 19 ans, la Russe a fait preuve d'une impressionnante maturité, au contraire de l'Ukrainienne de 23 ans, dépassée par l'enjeu et le niveau de son adversaire. En tout cas, chez les femmes comme chez les hommes d'ailleurs, la nouvelle reine de Roland-Garros remportera son premier grand chelem. C'est la première

0: fois depuis 1977 que les 8 demi-finalistes des tableaux masculins et féminins n'ont jamais remporté un majeur dans leur carrière. Basket maintenant, leader de la saison régulière et champion en titre, le Paris Basketball retrouve ce soir l'Adidas Arena pour le match 2 de sa demi-finale des playoffs de Betclic Elite face à Cholet Basket. Porté par l'avantage du terrain, les Parisiens veulent confirmer leur domination et se rapprocher de la finale. Dans une série au meilleur des 5 matchs, chaque possession compte et l'ambiance promet d'être électrique dans une salle attendue à guichet fermé. Coup d'envoi à 20h. Et puis NBA enfin, ils vont devoir se reprendre eux. Défait 105 à 95 lors du match 1 de finale NBA, les Spurs de Victor Wembanyama n'auront déjà plus le droit à l'erreur cette nuit face aux Knicks. Malgré 26 points et 12 rebonds, le Français a souffert d'un manque d'adresse et d'un quatrième carton compliqué. San Antonio avait pourtant compté 14 points d'avance avant de céder sous les coups de Jalen Brunson. Le match 2 qui se jouera donc la nuit prochaine s'annonce décisif pour NBA, les Spurs, avant le départ de la série pour New York.
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2: Bonjour à tous. À l'affiche cette semaine au ciné, la bataille de Gaulle, l'âge de fer avec Simon Abkarian, Simon Russell Bale et Florian Lezieur ou encore Benoît Magimel, Philippe Fournier.
3: Après Le Chant du Loup, Antonin Baudry signe un film historique épique. Surrender now seems inevitable. Juin 1940, la France s'effondre et signe l'armistice. Au milieu du chaos, un homme refuse de céder. Seul contre tous, ce général inconnu s'échappe vers Londres pour sauver ce qu'il reste d'un rêve, la liberté. Sans armée, sans appui, sans espoir, mais avec une folle conviction, la France, sa France, n'a pas déposé les armes.
4: La France n'a pas capitulé.
3: Il tente un ultime pari, convaincre le monde que la bataille de France n'est ni terminée ni perdue. La réalité est têtue et lui donne tort, mais peu à peu se lèvent autour de lui en Angleterre, en France et en Afrique, des résistants de l'ombre, des lycéens révoltés, des soldats déterminés.
5: Celui qui n'attaquera pas l'ennemi, à chaque fois qu'il le peut, fera relever son commandement.
6: Je n'ai pas d'autre option.
3: Leur foi, leur audace, leur rage de liberté défient l'histoire qui semblait pourtant écrite d'avance.
2: Également l'affiche cette semaine, l'affaire Zanetti de Leonardo Di Constanzo avec à l'affiche Rose Dizem et Hippolyte Girardot. Elsa Zanetti a été condamnée pour un crime dont elle dit ne presque rien se rappeler. 10 ans plus tard, le professeur Alaoui, criminologue de renom, rouvre son dossier. Face à face tendue s'engage entre les deux. Peu à peu, les souvenirs enfouis refont surface et avec eux une vérité bien plus complexe qu'il n'y paraît. Également l'affiche cette semaine, Scary Movie de Michael Tides avec Marlon Wayans, The Amazing Digital Circus, acte final, un film d'animation. En nous, un documentaire de Juliette Binoche avec Juliette Binoche. En 2007, l'actrice française et le danseur et chorégraphe britannique Akram Khan décident de se lancer dans une aventure artistique inédite. Akram veut jouer, Juliette souhaite danser. Ensemble, ils vont écrire et créer In E, un spectacle qui les poussera à se dépasser. À l'affiche également cette semaine, The Plague de Charlie Pollinger, un thriller avec Joel Edgerton, ou encore Anna et les enfants de Diane Clavier à l'affiche, Camille Chamou, Alban Lenoir ou encore Olivia Cotte, le garçon qui faisait danser les collines également à l'affiche cette semaine. Et puis Santa, le concert de l'artiste au cinéma. Très bonne semaine ciné à tous.

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1: Vendredi 12 juin à partir de 16h30, rue principale Avey, fête de la musique. À 17h30, 2h30 de scène libre, Cobim de 21h à 22h30 et à partir de 23h, Gigi. Toute la soirée, des jeux pour enfants. Samedi 6 juin à 20h, à l'écluse du Terrier à Blain, concert avec Beatty Odessa qui vous plonge dans une aventure immersive mêlant synthwave planante et électro-rock entre basses profondes et rythmiques entêtantes. La participation est libre. Samedi 6 juin à 15h à Trélières, pour célébrer la fin de la saison culturelle, la ville propose un événement festif et familial qui se tiendra sur la place du marché. Des installations de rue participatives en présence de comédiennes et comédiens. Dimanche 7 juin à 9h, à l'étang de Gruello à Tréfieux, vide-grenier. Venez chiner, flâner et profiter d'une journée conviviale dans un cadre naturel exceptionnel. Buvette et restauration sur place. Plus d'infos 06 86 62 13 95. Samedi 6 juin à 17h, place des Tilleuls à la Chevalerie, l'association Access organise une soirée tous en scène avec bar et restauration sur place. Au programme, Fanny Morales, Lux Pentis, l'école de musique de Blain et Eric, le quartet Chantilly et bien d'autres. Dimanche 7 juin, à partir de 9h30, avenue de Bretagne, une randonnée VTT et pédestre est organisée pour aider la recherche médicale. Après le succès de la première édition, la Rande Héros revient au complexe sportif de Vigneux de Bretagne. 10 km pour les familles, enfants, marcheurs et coureurs, 19 km en vélo, course ou marche, 38 et 55 km pour les cyclistes les plus motivés. Samedi 6 juin, de 16h à 2h, prairie du château de la Groulée à Blain, 35e année du festival organisé par l'association Arnonyme. Pour jeunes et grand public, théâtre de rue, cirque, concert, découverte de talents émergents ou redécouverte d'artistes confirmés. Entrée libre, restauration sur place, info au 06 30 38 88 71.
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0: en ouverture de ce flashback spécial années 70, c'était les Status Quo avec Caroline.
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0: Salut les tout doux, Eric dans la radio pour un flashback, je vous le disais, spécial années 70 sur Radio Atlantis. Alors, attachez vos ceintures à paillettes et sortez vos pantalons pas de def, car je vais vous faire voyager dans le temps avec du rock qui décoiffe, du funk qui fait vibrer les moustaches et de la pop qui ferait danser même une plante verte. En tout cas, si vous êtes fan de Bowie, accro à Ava ou nostalgique des Doors, de Supertramp ou de Led Zeppelin, eh bien vous êtes au bon endroit, ils seront dans vos oreilles durant 7 heures. Mais dans l'immédiat, place à T-Rex, le groupe mythique de Mark Bolan avec Get It On en 1971, un hit majeur de ce groupe, histoire de vous souhaiter la bienvenue sur Radio Atlantis.

flashback spécial 70 avec ce groupe de rock canadien qui sent bon la sueur. C'était les bûcherons de Bachman Turner Overdrive pour All Back Your Water, extrait de leur premier album paru en 1973. La suite avec un morceau qui les a rendus célèbres dans le monde entier en remportant le Grand Prix de l'Eurovision en 1974. Et j'ai envie de dire vive Abba. Oui, je ne suis pas ennemi de faire un peu d'humour quand le besoin s'en fait sentir. Voici donc Waterloo sur Radio Atlantis. Ah

0: Flashback spécial 70 avec ce morceau de Bob Dylan, Knocking on Heaven's Door. Cet extrait de la bande originale du film Pat Garrett and Billy the Kid qui est sorti en 1973. C'est un des titres les plus repris de l'histoire. Notamment, il a été repris par les Guns N' Roses, Eric Clapton, U2, Bart Knopfler ou encore les Grateful Dead. Voilà, bah écoutez, après ce calme et avant de se prendre une tempête de rock'n'roll par un spécialiste du genre, on va faire une petite pause. Alors, à tout de suite. 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
0: Merci d'être fidèle à Flashback sur Radio Atlantis avec aujourd'hui un spécial année 70 et dans un instant un méga tube de Supertramp paru en 1979 dans l'album Breakfast in America. Ce sera la superbe mélodie de Goodbye Stranger. Juste après ce cri du cœur pour le rock pur et dur avec un riff de guitare à la Chuck Berry signé Jimmy Page et le rythme de bûcheron, encore un tiens, à la batterie de John Bonham. Voici Led Zeppelin en 1971 pour Rock'n'Roll.

Et pas de Wi-Fi, mais de Hi-Fi, avec à l'instant cet hymne dénonçant l'injustice du système de conscription aux États-Unis pendant la guerre du Vietnam. C'était les Creedence Clearwater Revival, CCR pour les intimes, pour Fortunate Son. La suite avec un grand classique du rock britannique qui est devenu un tube mondial dès sa sortie en mai 1970 et qui est encore diffusé à la radio toutes les 45 secondes dans le monde. Et maintenant, sur Radio Atlantis, voici les fruits pour...

0: spécial 70s sur Radio Atlantis, avec à l'instant ce morceau dont le nom vient d'une réplique du film de Frankenstein Jr. de Mel Brooks. C'était Walk This Way par Aerosmith, sorti le 28 août 1975, soit il y a un demi-siècle. Dans un instant, du glam rock haut de gamme, s'il vous plaît, sur Radio Atlantis. Alors, à tout de suite.
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0: Très belle fin de journée sur Radio Atlantis pour la dernière partie de Flashback jusqu'à 20h. Un flashback spécial années 70 avec ce morceau de David Bowie qui est l'une de ses compositions les plus populaires, qui dépeint un personnage fantasque inspiré par Iggy Pop et dont le titre est un calembour sur le nom de l'écrivain français Jean Genet et non un cocktail dont j'étais particulièrement friand à une époque. Voici Jeannie sur Radio Atlantis.

Flashback spécial années 70 avec la dernière chanson enregistrée par Jim Morrison avant sa mort en juillet 1971. C'était Riders on the Storm des Doors, extrait de leur album Hayley Woman. La suite avec ce titre de Deep Purple qui a remporté un succès immédiat dans toute l'Europe à sa sortie en juin 70. Un single qui marque le tournant rock pris par le groupe. Voici Black Knight sur Radio Atlantis.

0: Take It Easy sur Radio Atlantis, c'était le premier single des Eagles paru sur leur premier album, le 1er mai 1972. Du beau travail donc, et surtout le début d'une immense carrière pour ce groupe californien. Voilà qui termine donc cette édition de Flashback consacrée aujourd'hui aux années 70, en espérant que vous avez passé un agréable moment. 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C'est important le .fr comme dit le comique. Voilà, je profite de l'occasion pour remercier Christophe le patron et Emric le technicien pour leur aimable collaboration à la réalisation de cette émission. Prochain rendez-vous Flashback samedi à midi. D'ici là, prenez soin de vous, bon appétit si vous êtes à table, très belle soirée sur Radio Atlantis, il est 20h. Salut, bye!
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4: Bonsoir à tous. Ce que l'on découvre jour après jour est insupportable. La porte-parole du gouvernement a affirmé aujourd'hui partager l'indignation de tous les Français sur les dysfonctionnements des enquêtes autour de l'homme soupçonné de l'enlèvement de Liana. Elle plaide pour continuer à augmenter les moyens de la justice. En effet, le suspect de l'enlèvement de Liana, collégienne de 11 ans disparue depuis vendredi, avait été visé par plusieurs plaintes et signalements ces dernières années. Justement, dans ce dossier, une nouvelle étape pourrait bien avoir été franchie ce jeudi, puisqu'un corps a été retrouvé près de Florence dans le Gers. Des vérifications sont en cours pour savoir s'il s'agit de celui de la collégienne disparue vendredi. Des équipes d'identification criminelle de la gendarmerie nationale ont été dépêchées sur place. Un jeune homme de 18 ans a lui été tué par balle lors d'une nouvelle fusillade à la mi-journée. Des faits qui se sont déroulés dans le quartier Beautière, à Nantes. Ce sont plusieurs hommes sur trois scooters différents qui auraient ouvert le feu. A noter qu'il s'agit du quatrième mort par balle en un peu plus d'un mois dans le même secteur de la ville. Mort de Marjane Satrapi. Emmanuel Macron salue une immense artiste qui avait transformé une enfance iranienne en fable universelle. L'artiste franco-iranienne est en effet morte à Paris à l'âge de 56 ans, a annoncé son entourage ce jeudi. Depuis, les hommages se multiplient. De nombreuses personnalités politiques comme culturelles ont tenu à saluer la mémoire d'une artiste majeure qui aimait profondément l'Iran et la liberté de son peuple. Justement, on part en Iran où les gardiens de la révolution ont exigé aujourd'hui le retrait de l'armée israélienne du Liban, où elle mène dans le sud une opération au sol contre le Hezbollah. Dans un message lu à la télévision, le guide suprême iranien a accusé les États-Unis et Israël de chercher à diviser la nation. Malgré un cessez-le-feu signé en novembre 2024 dans un précédent conflit, l'armée israélienne maintient 5 positions dans cette région. Cette déclaration survient en tout cas alors que le Liban et Israël ont convenu d'un cessez-le-feu dans la nuit de mercredi à jeudi au cours de négociations menées sous l'égide de Washington. Économie maintenant. Le fabricant de matériel électrique Legrand va se réorganiser dans l'Hexagone en fermant 4 sites qui seront agrégés à d'autres et en supprimant 178 postes d'ici 2028 afin, je cite, de renforcer la compétitivité du fabriqué en France où il compte dans le même temps investir plus de 80 millions d'euros. C'est ce que l'entreprise a en tout cas annoncé ce jeudi. Le groupe basé à Limoges proposera des solutions de reclassement en interne ainsi qu'un plan de départ volontaire à la retraite, a-t-il précisé. Ces regroupements ont pour objectif de renforcer la spécialisation des sites français dans des gammes et technologies clés, a précisé le fabricant. Sport maintenant et tennis, il n'y a eu aucun suspense. Patronne sur le court du début à la fin, Mira Andreeva a éliminé sans pitié Marta Kostyuk ce jeudi lors de la première demi-finale de Roland-Garros. Victoire 6-1, 6-3 en 1h16 seulement. À seulement 19 ans, la Russe a fait preuve ici d'une impressionnante maturité, au contraire de l'Ukrainienne de 23 ans, dépassée par l'enjeu et le niveau de son adversaire. En tout cas, chez les femmes comme chez les hommes, la nouvelle reine de Roland-Garros remportera son premier grand chelem, c'est certain. En effet, c'est la première fois depuis 77 que les 8 demi-finalistes des tableaux masculins et féminins n'ont jamais remporté un majeur dans leur carrière. Foot maintenant, l'excitation des fans de ballon rond commence à monter. À une semaine pile du début de la Coupe du Monde 2026 en Amérique du Nord, l'équipe de France joue ce jeudi soir à Nantes le premier de ses deux matchs amicaux avant la compétition. Les Bleus affrontent la Côte d'Ivoire, autre nation en lice dans ce mondial, pour bien se préparer avant leur départ pour les États-Unis. Pour ce match, les internationaux français du PSG, vainqueurs samedi dernier de la Ligue des Champions, seront probablement préservés. Ainsi, le sélectionneur Didier Deschamps devra se priver du défenseur d'Arsenal William Saliba gêné au dos. Il devrait donc faire tournée. Coup d'envoi de ce premier match amical, ce sera à 21h10 depuis la pelouse du Stade de la Beaujoire à Nantes. Et puis la pièce de théâtre dans laquelle Patrick Bruel était à l'affiche à Paris ne se jouera plus alors que les accusations de viol se multiplient contre l'artiste. Sur son site, le théâtre Édouard VII a annoncé avoir décidé d'annuler les dernières représentations de sa pièce deuxième partie, et ce en accord avec les comédiens. Les personnes ayant acheté les places pourront être remboursées. D'ailleurs, une représentation avait déjà été annulée hier soir après une manifestation d'un collectif féministe devant la salle. La pièce devait pourtant être encore jouée jusqu'à dimanche.

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1: Bonjour à tous. À l'affiche cette semaine au ciné, la bataille de Gaulle, l'âge de fer avec Simon Abkarian, Simon Russell Bale et Florian Lezieur ou encore Benoît Magimel, Philippe Fournier.
2: Après Le Chant du Loup, Antonin Baudry signe un film historique épique. Surrender now seems inevitable. Juin 1940, la France s'effondre et signe l'armistice. Au milieu du chaos, un homme refuse de céder. Seul contre tous, ce général inconnu s'échappe vers Londres pour sauver ce qu'il reste d'un rêve, la liberté. Sans armée, sans appui, sans espoir, mais avec une folle conviction, la France, sa France, n'a pas déposé les armes.
3: La France n'a pas capitulé.
2: Il tente un ultime pari, convaincre le monde que la bataille de France n'est ni terminée ni perdue. La réalité est têtue et lui donne tort, mais peu à peu se lève autour de lui en Angleterre, en France et en Afrique, des résistants de l'ombre, des lycéens révoltés, des soldats déterminés.
4: Celui qui n'attaquera pas l'ennemi, à chaque fois qu'il le peut, fera relever ton commandement.
5: Je n'ai pas d'autre option.
2: Leur foi, leur audace, leur rage de liberté défient l'histoire qui semblait pourtant écrite d'avance.
1: Également l'affiche cette semaine, l'affaire Zanetti de Leonardo Di Constanzo, avec à l'affiche Rose Dizem et Hippolyte Girardot. Elsa Zanetti a été condamnée pour un crime dont elle dit ne presque rien se rappeler. 10 ans plus tard, le professeur Alaoui, criminologue de renom, rouvre son dossier. Face à face tendu s'engage entre les deux. Peu à peu, les souvenirs enfouis refont surface et avec eux une vérité bien plus complexe qu'il n'y paraît. Également l'affiche cette semaine, Scary Movie de Michael Tides avec Marlon Wayans, The Amazing Digital Circus, acte final, un film d'animation. En nous, un documentaire de Juliette Binoche avec Juliette Binoche. En 2007, l'actrice française et le danseur et chorégraphe britannique Akram Khan décident de se lancer dans une aventure artistique inédite. Akram veut jouer, Juliette souhaite danser. Ensemble, ils vont écrire et créer In E, un spectacle qui les poussera à se dépasser. À l'affiche également cette semaine, The Plague de Charlie Pollinger, un thriller avec Joel Edgerton, ou encore Anna et les enfants de Diane Clavier, à l'affiche Camille Chamou, Alban Lenoir, ou encore Olivia Cotte, le garçon qui faisait danser les collines, également à l'affiche cette semaine. Et puis Santa, le concert de l'artiste au cinéma. Très bonne semaine ciné à tous.
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1: Dimanche 7 juin, à partir de 9h30, à Vigneux de Bretagne, une randonnée VTT pédestre est organisée pour aider la recherche médicale. Après le succès de la première édition, la Rande Héros revient au complexe sportif de Vigneux de Bretagne. 10 km pour les familles, enfants, marcheurs et coureurs, 19 km en vélo, course ou marche, 38 et 55 km pour les cyclistes les plus motivés. Samedi 6 juin à 17h, place des Tilleuls à la Chevalerelle, l'association Access organise une soirée tous en scène avec bar et restauration sur place. Au programme, Fanny Morales, Lux Mantis, l'école de musique de Blain et Eric, le quartet Chantilly et bien d'autres. Samedi 6 juin à 15h à Trélières, pour célébrer la fin de la saison culturelle, la ville propose un événement festif et familial qui se tiendra sur la place du marché. Des installations de rue participatives en présence de comédiennes et comédiens. Samedi 6 juin de 16h à 2h, Prairie du Château de la Groulée à Blain, 35e année du festival organisé par l'association Arnonyme. Pour jeunes et grand public, théâtre de rue, cirque, concert, découverte de talents émergents ou redécouverte d'artistes confirmés. Entrée libre, restauration sur place, info au 06 30 38 88 71. Samedi 6 juin à 20h, à l'écluse du Terrier à Blain, concert avec Beating Odessa qui vous plonge dans une aventure immersive mêlant synthwave planante et électro-rock entre basse profonde et rythmique entêtante. La participation est libre. Vendredi 12 juin à partir de 16h30, rue principale à Vais, fête de la musique. À 17h30, 2h30 de scène libre, Cobim de 21h à 22h30 et à partir de 23h, Gigi. Toute la soirée, des jeux pour enfants. Dimanche 7 juin à 9h, à l'étang de Gruello à Tréfieux, vide-grenier. Venez chiner, flâner et profiter d'une journée conviviale dans un cadre naturel exceptionnel. Buvette et restauration sur place. Plus d'infos 06 86 62 13 95.
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1: Bonjour à tous, à l'affiche cette semaine au ciné, la bataille de Gaulle, l'âge de fer avec Simon Abkarian, Simon Russell Bale et Florian Lezieur ou encore Benoît Magimel, Philippe Fournier.
2: Après Le Chant du Loup, Antonin Baudry signe un film historique épique. Surrender now seems inevitable. Juin 1940, la France s'effondre et signe l'armistice. Au milieu du chaos, un homme refuse de céder. Seul contre tous, ce général inconnu s'échappe vers Londres pour sauver ce qu'il reste d'un rêve, la liberté. Sans armée, sans appui, sans espoir, mais avec une folle conviction, la France, sa France, n'a pas déposé les armes.
3: La France n'a pas capitulé.
2: Il tente un ultime pari, convaincre le monde que la bataille de France n'est ni terminée ni perdue. La réalité est têtue et lui donne tort, mais peu à peu se lèvent autour de lui en Angleterre, en France et en Afrique, des résistants de l'ombre, des lycéens révoltés, des soldats déterminés.
4: Celui qui n'attaquera pas l'ennemi, à chaque fois qu'il le peut, fera relever ton commandement.
5: Je n'ai pas d'autre option.
2: Leur foi, leur audace, leur rage de liberté défient l'histoire qui semblait pourtant écrite d'avance.
1: Et également l'affiche cette semaine, l'affaire Zanetti de Leonardo Di Constanzo avec à l'affiche Rose Dizem et Hippolyte Girardot. Elsa Zanetti a été condamnée pour un crime dont elle dit ne presque rien se rappeler. 10 ans plus tard, le professeur Alaoui, criminologue de renom, rouvre son dossier. Face à face tendu s'engage

entre les deux. Peu à peu, les souvenirs enfouis refont surface et avec eux une vérité bien plus complexe qu'il n'y paraît. Également l'affiche cette semaine, Scary Movie de Michael Tides avec Marlon Wayans, The Amazing Digital Circus, acte final, un film d'animation. En nous, un documentaire de Juliette Binoche avec Juliette Binoche. En 2007, l'actrice française et le danseur et chorégraphe britannique Akram Khan décident de se lancer dans une aventure artistique inédite. Akram veut jouer, Juliette souhaite danser. Ensemble, ils vont écrire et créer In E, un spectacle qui les poussera à se dépasser. À l'affiche également cette semaine, The Plague de Charlie Pollinger, un thriller avec Joel Edgerton, ou encore Anna et les enfants de Diane Clavier, à l'affiche Camille Chamou, Alban Lenoir, ou encore Olivia Cotte, le garçon qui faisait danser les collines, également à l'affiche cette semaine. Et puis Santa, le concert de l'artiste au cinéma. Très bonne semaine ciné à tous.

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0: 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Il est 22h.
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2: Bonsoir à tous. Près d'une semaine après la disparition de Liana, un corps a été retrouvé près de Fleurance dans le Gers ce jeudi. Des vérifications sont en cours pour savoir s'il s'agit de celui de la collégienne de 11 ans disparue vendredi dernier. Celui-ci est porteur de vêtements similaires à ceux de Liana au moment de sa disparition, a en tout cas fait savoir le procureur de la République d'Agen. C'était ce jeudi soir, il a précisé qu'une autopsie serait pratiquée dans les prochaines heures afin d'établir une confirmation formelle. Dans ce dossier, un homme a d'ores et déjà été mis en examen. Il est visé par plusieurs plaintes pour violences sexuelles, mais il n'a jamais été auditionné. Guerre au Moyen-Orient, l'armée libanaise va commencer à se déployer dans des zones pilotes du sud du pays. C'est ce qu'a annoncé le Premier ministre donc libanais au lendemain de l'annonce d'un cessez-le-feu entre Beyrouth et Israël à Washington. Cet accord, rejeté par le Hezbollah, mentionne la mise en place de ces zones contrôlées exclusivement par l'armée après le retrait israélien de parties du sud du Liban. Économie. Le fabricant de matériel électrique Legrand va se réorganiser et fermer 4 sites agrégés à d'autres, ce qui va entraîner la suppression de 178 postes d'ici 2028. L'objectif affiché par le constructeur, qui va en parallèle investir plus de 80 millions d'euros, est de renforcer la compétitivité du fabriqué en France, a-t-il annoncé. Elle avait raconté la petite histoire dans la grande, celle d'une adolescente rebelle dans l'Iran des années 70 et 80. Marjane Satrapi est décédée à l'âge de 56 ans. Selon un communiqué de ses proches, la dessinatrice et cinéaste est morte de tristesse, un peu plus d'un an après le décès de Mathias Ripa, son mari et l'amour de sa vie. Née en Iran le 22 novembre 69, l'artiste franco-iranienne reconnue dans le monde entier pour son récit autobiographique Persepolis était arrivée en France en 94. Elle y avait été naturalisée en 2006. Et puis il est visé par plusieurs enquêtes pour viol. Les 5 dernières représentations à Paris de la pièce deuxième partie dans laquelle joue le comédien et chanteur Patrick Bruel ont été annulées par la direction du théâtre Édouard VII. Cette décision a été prise en accord avec les comédiens, a-t-elle écrit dans un message sur son site internet à l'attention des spectateurs ayant réservé leur place pour une de ces représentations. Elles étaient initialement prévues jusqu'à dimanche.

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maintenant, il n'y aura eu aucun suspense. Patronne sur le cours du début à la fin du match, Mira Andreeva a éliminé sans pitié Marta Kostyuk ce jeudi lors de la première demi-finale de Roland-Garros. Victoire ici 6-1, 6-3 en 1h16. À seulement 19 ans, la Russe a fait preuve d'une impressionnante maturité, au contraire de l'Ukrainienne de 23 ans, dépassée par l'enjeu et le niveau de son adversaire. En tout cas, chez les femmes comme chez les hommes d'ailleurs, la nouvelle reine de Roland-Garros remportera son premier grand chelem. C'est la première fois depuis 1977 que les 8 demi-finalistes des tableaux masculins et féminins n'ont jamais remporté un majeur dans leur carrière. Basket maintenant, leader de la saison régulière et champion en titre, le Paris Basketball retrouve ce soir l'Adidas Arena pour le match 2 de sa demi-finale des playoffs de Betclic Elite face à Cholet Basket. Porté par l'avantage du terrain, les Parisiens veulent confirmer leur domination et se rapprocher de la finale. Dans une série au meilleur des 5 matchs, chaque possession compte et l'ambiance promet d'être électrique dans une salle attendue à guichet fermé. Coup d'envoi à 20h. Et puis NBA enfin, ils vont devoir se reprendre eux. Défait 105 à 95 lors du match 1 de finale NBA. Les Spurs de Victor Wembanyama n'auront déjà plus le droit à l'erreur cette nuit face aux Knicks. Malgré 26 points et 12 rebonds, le Français a souffert d'un manque d'adresse et d'un quatrième carton compliqué. San Antonio avait pourtant compté 14 points d'avance avant de céder sous les coups de Jalen Brunson. Le match 2 qui se jouera donc la nuit prochaine s'annonce décisif pour NBA, les Spurs avant le départ de la série pour New York.

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